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1: Pardon.
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0: Maganda. Ano yun, sir? Manlian Gamanilo.
1: Merci.
0: Flying from Spanish to New York.
1: Oh, merci, no. Je crois que tu sais, ça arrive.
0: Alors, tu as posé comment, du coup?
1: Oh, non, merci. Oh, c'est une vie. Très bien.
0: Ma vie de cachet, quelle est-ce?
1: Elle est retournée, c'est une vie. Il me reste un peu de vie de vie. Il me reste un peu de vie de vie.